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Bon vendredi soir à tous. Bienvenue à Vague 80 sur CKIA FM 88.3 Québec. Jean-Pierre Grenier qui passe la prochaine heure en votre compagnie. On va débuter le tout ce soir avec deux pièces d'une formation du nom de Era, qui nous vient d'Italie, de Milan plus précisément. Donc, deux pièces de leur deuxième album qui a pour nom Demopathy, qui est paru le 27 mars dernier du côté de Punishment 18 Records. C'est un album qui comprend 7 pièces plus une intro. On fait un peu dans le death mélodique, assez technique, vous allez voir des bouts qui donnent pas leur place, disons-le comme ça. Donc, écoutons deux pièces, on va terminer avec Social Network, mais tout d'abord, allons-y avec The Darkest Side.

iRay avec Social Network. Pas besoin de, ouais, de vous faire un dessin pour, ben, pour deviner le sujet de cette pièce. Hein. Donc ça, ça fait partie, iRay, des formations. Comme je vous mentionnais, l'album est sorti quelque part en mars dernier, ouais, le 27 mars. Donc, vu que l'émission a fait une pause cet été, ben, c'était des choses qui étaient dans les nouveautés. Et bon, ben, en finissant au mois de mai, j'ai mis la main un peu plus tard sur cet album-là. Donc, vous allez l'entendre qui date peut-être justement là, du printemps, début de l'été, qu'on va vous jouer. Ben, c'est encore d'actualité, disons-le. Donc, poursuivons donc avec DBC. On va entendre Rise of Man. Suivra Electrocutioner, une formation qui nous vient de Long Island, New York. Un excellent album du nom de Heartbanger. On va entendre la pièce Final Prophet. Suivra Iron Angel. On remonte en 85 dans leur tout premier album, Hellish Crossfire. On va entendre la pièce Legions of Evil. Et on termine avec Sacrifice, la pièce du même titre.

Sacrifice, tiré du démo des Exorcism, paru en juin 86. Excusez-moi, rapidement, allons-y avec quelques spectacles. Donc, samedi le 17 octobre, on a Eternal Drac et Mystique, donc en spectacle au Café Notre-Dame, au 222 Notre-Dame-Nord, à Sainte-Marie-de-Beauce, c'est à compter de 20h. On a également le 30 octobre, du côté de la Source de la Martinière, Starlight Ritual, Rioter et Samouraï. Donc, les portes ouvrent à 19h. Et toujours du côté de la Source de la Martinière, le 26 novembre, Hell Ripper avec Shroud et Warson Hall. Les portes ouvrent également à 19h. Si vous voulez me rejoindre, faites le 418-529-9026, poste 101, pour me rejoindre directement en studio. Allons-y donc. Avec Sepultura, War.

Eh bien, on avait débuté ce bloc avec Sepultura et on a eu un doublé de Celtic Frost, Deathrone Emperor et Morbid Tales. Are you morbid? Il nous reste un dernier bloc pour ce soir, donc j'espère que vous avez apprécié cette édition de Vague 80. Soyez le vendredi prochain, bien sûr sur CKIA FM 88.3 à Québec. Comptez de 21h pour la prochaine édition. On termine avec Unleashed, Land of the Thousand Lakes. Suivre un Necrophobic, Darkness, Be My Guide.

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0: Cette semaine, Solénoïde sera le théâtre d'une expérience musicale aux allures de parade iconoclaste. L'occasion nous sera ainsi donnée d'élaborer un de ces blind tests virtuels dont nous avons le secret. Blind test compilant tout ce qui se fait de méconnu et souvent savoureux en matière de relecture musicale décalée. Bienvenue dans notre Coverbox numéro 10, une émission en forme de quiz transmusical, émission qui, de mutilation en sublimation, saura d'une manière ou d'une autre vous faire réagir. Et pour optimiser les effets de cette cure polysonique, sachez que votre ouverture d'esprit et votre bonne humeur demeureront vos plus précieux alliés. Car notre playlist du jour s'autorisera quelques embardés inattendus. De petits écarts qui, quoi qu'il en soit, s'accorderont avec les notions d'inventivité ou d'irrévérence chères à cette émission. L'espace de 10 titres, Solénoïde sera le lieu d'exactions sonores étonnantes. Des manœuvres qui, entre célébrations sadiques et revisites turbulentes, seront conduites par une brochette d'artistes touche-à-tout, réunis ici autant pour vous divertir que pour vous ébahir. Alors sans plus tarder, entrons dans cette nouvelle phase des Coverbox, une expérience qui nous entraîne dans les brumes stellaires d'une icône américaine du blues rock.
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0: 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Bon sang.
1: J'ai entendu quelque chose. Qu'est-ce que c'est? 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
1: C'est pas vrai, cette affaire. 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

Vous êtes à l'écoute de Solénoïd et l'émission s'intitule Coverbox. Aujourd'hui, plane sur ce programme les spectres de grandes figures de la pop musique ou du rock, mais aussi de la musique de film ou du répertoire classique. Avec des relectures insolites de titres écrits par les Doors, mais aussi Eric Satie, Tears for Fears ou encore Steppenwolf, nous vous offrons un voyage des plus sinueux au pays de la cover song débridée. Une émission riche en transitions inopinées, émission constellée de séquences musicales cocasses ou poétiques. Bref, pour obtenir le détail complet de cette cover box, nous vous invitons à consulter notre site internet solenopole.org. Et pour basculer idéalement sur la seconde partie de ce mix, c'est vers un habitué de la reprise ludico-créative que nous nous tournons. L'étonnant catalan Pascal Comlade.

0: Écoutez le passage qui va suivre.
1: Mais qu'est-ce que c'est que ce cirque?
2: Quoi?
3: Et on peut savoir, ça veut dire quoi, ça?
4: Rien.
5: Allez vous faire foutre.

C'est sur un standard du jazz US que nous achevons ce 10e épisode de nos Cover Box. Un standard matiné de musique traditionnelle japonaise. Ce morceau de 1959 intitulé Take 5, qui est l'œuvre du pianiste Dave Brubeck, a été repris par le flûtiste japonais Minoru Muraoka. Pour ceux qui auraient pris cette émission en cours de route, sachez que celle-ci a été élaborée dans l'esprit d'un blind test, à partir d'une sélection rigoureuse de reprises le plus souvent décalées. Une fois encore, Solénoïde aura balayé un spectre de références musicales on ne peut plus large. Dans un brassage de classiques, de tubes et autres hymnes intemporels, et aussi joyeusement pervertis. Ont ainsi été célébrées durant cette cover box des figures musicales telles que les Doors, Bob Dylan, les Sex Pistols, Björk ou encore Simon & Garfunkel. Une pléiade d'étoiles, venues des galaxies pop-rock, mise au service d'une playlist hautement bariolée. Une playlist complété par un hommage à Eric Satie ou encore une relecture de la BO du western Le Bon, la Brute et le Truand. Voilà, nous arrivons bientôt au terme de cette émission, au terme d'un bal musical masqué. Un exercice truculent, doté de qualités ludiques mais aussi pédagogiques. Exercice irrésistible dont nous ne sommes évidemment pas prêts de nous lasser. Que cette émission vous ait amusé ou agacé, qu'elle vous ait emballé ou affligé, vos impressions et doléances sont les bienvenues sur notre site web ou sur la page Facebook du Solénopole. Vous venez d'écouter Coverbox numéro 10, une émission réalisée par Solénoïde.

0: comprends rien du tout.
1: Moi non plus.
2: Mais pourquoi ils arrêtent pas ces conneries là pour nous dire ce qui se passe?
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bonne raison. Je le sais. Et j'apprécie beaucoup votre aide. Merci pour tout. Maintenant, je dois y retourner.

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